0: Je vous appelle car ce mois-ci, je n'ai pas reçu ma paye pour ne rien faire. Cette bonne à rien de femme, à quoi pensais-tu lorsque tu as décidé d'enfanter?
1: C'est entendu. Merci, bonne journée.

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Le seul rêve, le seul désir est d'être dans le flux, dans le courant rapide dicté par l'impulsion économique. L'économique est le moteur, de l'avion, le réacteur.

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On the trees that are in pots in the airport terminal, a bird people in a cage, surrounded by metal birds, which fly high. Il y a des moineaux dans l'aéroport d'Istanbul, sur les arbres qui sont en pot dans le terminal de l'aéroport. Un peuple d'oiseaux en cage, entouré d'oiseaux de métal qui, eux, volent haut. À 500 km à l'heure, là-haut, c'est gênant de prendre conscience de ça. At 500 km per hour, up there, it's embarrassing to become aware of that. À 10 km, à 10 km du sol, moi dans les airs, c'est gênant. In the air, it's embarrassing, isn't it? Qui m'a autorisé à prendre leur place? Who authorized me to take their place?

8230 mètres d'altitude, sortir un sandwich de son emballage plastique. Un paquet comme une carlingue d'avion gonflée d'air, avec de l'eau dans une boîte carrée. Ça se passe tous les jours. L'économie en a besoin, et les passagers sont la marchandise, pleine de désir de faire bien, de tenir son rôle, dans une boîte oblongue.

0: There is sparrows in Istanbul airports. On the trees. On the
1: Il y a
0: trees
1: des moineaux dans l'aéroport d'Istanbul.
0: Sur les arbres.
1: The airport
0: sur les arbres qui sont en pot dans le terminal de l'aéroport.
1: Surrounded by
0: un peuple d'oiseaux en cage,
1: which fly
0: entouré d'oiseaux de métal qui, eux, volent haut.
1: At 5
0: à 500 km à l'heure, là-haut, c'est gênant
1: there,
0: de prendre conscience de ça.
1: It's embarrassing to become aware of that.
0: À 10 km du sol,
1: from the ground,
0: moi, dans les airs, c'est gênant,
1: non? It's embarrassing, isn't it?
0: Qui m'a autorisé à prendre leur place? C'est l'économique.
1: It's economic one.
0: Le voyage économique.
1: The economic trip.